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Bonjour les petits loups. Aujourd'hui, on s'étire, on se lève et sur place, on lève la jambe droite pliée et on pose sa main gauche. On fait du croisé. On pose la jambe par terre et on recommence de l'autre côté. Mieux vaut prendre la main des plus petits, l'accompagner, plutôt que de redonner la consigne. Ensuite, on s'allonge. On plie sa jambe droite et on met sa main gauche sur le genou et on change. Puis on se lève pour de bon. Et voilà, à demain.

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0: Il était une fille.
1: Bah, des melons, bah, déjà, il est chauve. Il a une main tendue au-dessus de son livre.
2: On dirait que ses doigts, ils bougent.
3: On a l'impression que c'est un vieux pépé qui a une auréole.
4: On a l'impression un peu qu'il explique à l'étudiant qui est en dessous ce qu'il faut faire et que l'étudiant, du coup, il écrit.

0: il a l'air très direct, il a l'air d'être toi, tu fais ça. Et il a l'air d'être très strict, quoi.
1: L'étudiant, il est assis sur une espèce de siège. Il a des livres à ses pieds et il lève un peu la tête aussi. Avec, et il a une feuille et un stylo dans sa main.
2: Il a des grosses chaussures.
3: Il a un petit papillon et aussi une chemise.
2: Des, aussi une écriture sur le côté.
4: À de la URL, je crois.
5: 1905.
6: Ah oui, à de la URL.
7: 1905.
8: Il a une grosse cape.
9: C'est un super héros.
10: Et il s'appelle Jean-Pierre Clément.
11: Il est très bien habillé, donc on dirait que c'est comme un président, un fils d'un président, quoi. Un fils de roi, de reine.
12: Bah, on peut dire qu'il passe un concours pour voir s'il peut devenir président. Président des super-héros.
13: C'est peut-être un président super-héros de la lecture et de l'écriture.
14: Quand il écrit les histoires, plus il fait des histoires, plus il peut inventer des pouvoirs. Par exemple, super l'électrochimie.
15: Peut-être qu'il a le pouvoir des quatre éléments. Terre, air, eau.
16: Il peut claquer des doigts et... Et les écritures, elles se transforment vite ce qu'il l'écrire.
17: Peut-être que le super vilain, c'était des molombes et que sans faire exprès des molombes, il s'est lui aussi changé en pierre parce que il avait fait une erreur de calcul.
18: Ils se sont battus parce qu'en fait, ils donnaient des devoirs trop durs des molombes et du coup, il en avait marre l'étudiant. Du coup, ils ont commencé à se bagarrer parce que les devoirs, ils étaient trop durs et qu'ils voulaient changer de professeur et tout.
19: Il a fini par devenir donc directeur parce qu'il a massacré tous les autres profs.
20: Il apprenait des choses fausses à ses élèves parce que il disait que les super pouvoirs ça servait à rien.
21: Du moment où il devait être contre le progrès.
22: Il a détruit tous les autres étudiant sauf lui.
19: L'étudiant, il commençait à trouver que c'était un peu bizarre parce que tous ses amis, ils disparaissaient. Et du coup, il a commencé à prendre des cours secrets pour apprendre un peu la magie. Mais sauf que Desmolombes, il en savait, il l'a su à un moment et il l'a changé et il a voulu le changer en pierre, du coup, plus vite que les autres.
23: Jean-Pierre Clément, il s'apprêtait à devenir président, donc il écrivait « J'aimerais devenir président ». Mais à ce moment-là, Desmolombes, il a transformé en métal et du coup, il n'a pas pu sauver le monde.
24: Comme il s'est battu avec Desmolombes et que Desmolombes, il voulait changer tout le monde en pierre, c'est grâce à lui, il a sauvé tous les autres étudiants.
19: Il a sauvé tous les étudiants, mais en fait, au prix de sa propre vie. Parce qu'en fait, tout le pouvoir de pierre qui était dans les étudiants, il a été aspiré par lui et du coup, il s'est changé en statue avec Desmolombes.
25: Il est en pierre depuis 1905.
26: Desmolombes, comme il était méchant, il y a des gens qui ont jeté une malédiction sur la statue Desmolombes pour que chaque jour il y ait au moins un pigeon qui vienne se percher sur sa tête, voire qui vienne lui donner un petit cadeau.
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0: Il y aura des robots qui vont nous aider, genre des robots ménage et
1: des robots
0: cuisine.
2: Le linge.
3: Comme ta voiture, elle est abîmée ou elle est cassée, bah ça sert à réparer.
4: S'occuper des enfants.
5: Les robots, genre, ils pourront aider les personnes handicapées qui ont besoin plus d'aide que d'autres.
6: Oui, c'est leur siège.
5: Par exemple, les fauteuils roulants électriques, ils sont beaucoup utilisés. Et peut-être qu'il y aura, il y a aussi des trucs pour mieux écouter, pour ceux qui ont des problèmes d'oreille et des trucs comme ça.
7: Moi, en tout cas, si je pourrais en avoir un, j'en prendrais pas. Parce que si ça bug ou que là, de l'eau qui se renverse dessus, et bah, ça peut le faire bugger et il fait n'importe quoi. Il fait plein de bêtises, il casse des assiettes.
8: Il y aura des voitures volantes.
9: Oui, moi aussi, je pense à ça.
10: Comme il y a, je sais pas moi, il y a des turbos de voiture, on les met au-dessous et comme ça, ça vole.
11: Il y aura plus de trams, plus de de routes pour vélo, pour la pollution.
12: Des voitures volantes, je pense qu'il pourrait en avoir.
7: Ça me fait pas du tout rêver, parce que bah ça, déjà ça pollue plus, et le ciel. On n'est pas obligé de remplir partout.
13: Bah, les voitures volantes, j'en aurais pas une parce que si ça se crache.
14: Bah, je dirais les voitures volantes et les robots, ça va pas arriver dans 20 ans, dans 50 ans.
13: Parce qu'il
14: y a déjà pas beaucoup de technologie maintenant.
7: Bah, moi, quand je serai grande, j'aimerais qu'il y ait plus de plantes, de végétation dans la ville.
5: À travers toute la ville futuristique, il y aurait des grands espaces, genre plein d'arbres, avec plein de végétation, comme ça, ça aide aussi le système écologique et ça évite trop de pollution. Les grands parcs, ils pourraient prendre beaucoup de place et ça remplacerait des usines qui font de la pollution, par exemple.
12: Même si on a beaucoup, on va devoir les casser pour faire des maisons, donc de tous les cas, tu peux quand même, ils vont être plus belles. C'est comme une villa, quoi. Grand jardin. Ça serait bien.
14: Comme des appartements, mais ils sont plus grands, ils sont en l'air. Et on laisse l'herbe pousser, les arbres pousser en dessous.
11: Plus grande, avec plus de chauffage pour l'hiver. Aussi des cheminées, plus de cheminées.
5: J'aimerais plus une ville à côté de ma maison. Comme ça va être plus pratique. Une seule chambre. Parce que j'en ai pas besoin d'autres.
13: Un sous-sol avec piscine, plein de jeux.
7: Pour moi, polluer la planète, j'aimerais qu'elle soit en bois, un matériau qui pollue pas.
11: Moi, je pense qu'il y aura des salles de musculation.
5: C'est bien d'apprendre et tout, mais la forme physique, elle importe pour la santé.
7: J'aimerais, je pense pas que ça sera comme ça, mais j'aimerais que il y ait plus de jeux dans les cours. Et qu'il y ait plus de sorties, plus d'espace pour que les enfants ils se défoulent, les enfants ils soient plus proches de la nature.
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16: Et dis, tu sais ce que c'est un taxidermiste ?
17: Ben oui, c'est un chauffeur de taxi qui soigne les problèmes de peau.
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1: Dans la maison de mon arrière-grand-père, il y a le souvenir doux de mon arrière-grand-mère un peu partout.
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0: Bonjour.
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0: Noc. Nous allons aujourd'hui apprendre à cultiver une courgette verte de 7 mètres de long et de 80 kilos, afin de nourrir une famille pendant 7 mois et demi. Alors, vous prenez une graine de courgette spécialement fabriquée dans mon laboratoire, graine de courgette enrichie à l'uranium 736 bis et bombardée de protons polycycloniques KZV007. Vous ajoutez 50 litres de pétrole premier choix, sauvagement extrait de la banquise, auquel il faut ajouter 2 tonnes de dioxyde monoxyde d'azote peroxydé que vous mélangez à la dynamite. Une pincée de mercure, un zeste de soufre aux particules fines et un bel enrobage de pestiglyphosate. Et voilà, tout cela générera une pollution phénoménale et planétaire, et tant pis pour les phoques et les ours polaires, grâce à laquelle vous allez pouvoir fabriquer maintenant une tomate bicolore bleue et jaune de 18 mètres de diamètre et de 700 kilos qui pourra nourrir une famille pendant 15 ans et 8 mois. Cela vous permettra de fabriquer ensuite une banane multicolore de 3 kilomètres de haut. Mais ce sera l'objet de notre prochaine conférence. À bientôt, les amis. Oui, le professeur Znock encore. La semaine prochaine, nous verrons également comment transformer l'eau de pluie en nuggets de ptérodactyles, car l'eau de pluie, alors que les nuggets de ptérodactyles, miam miam. À bientôt, les amis.

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1: Un village enneigé.
2: Une vache
3: derrière.
4: Un cheval.
5: Et moi j'ai dit qu'il y avait des poules.
6: Des œufs.
7: Des œufs.
8: Des poules.
9: Non, des œufs d'oie sinon.
10: Ou des œufs de coq.
11: Et une échelle tombée par terre.
12: Une barque.
13: Une barque.
14: Ils sont sur l'eau, ils marchent sur l'eau, donc c'est qu'elle est gelée.
15: Oui. Ils ont 32 pas.
16: Parce que c'est de la neige, et les enfants ils courent, ils marchent et tout ça. Et aussi la dame, et tous les gens qui sont ici, ils marchent sur la neige. Il y a des empreintes partout.
17: Un chariot.
18: Des charrettes.
19: Ils sont en train de charger des choses.
20: Oui.
21: Des poulots.
22: Beaucoup de personnes.
23: 1, 2, 3, 4, 5, 6, 7, 8, 9, 10.
24: Je sais pas, les artistes ils aiment bien les chiffres ronds.
25: C'était au Moyen-Âge. Parce que déjà à leur tenue, à leur mode de déplacement, et les maisons. Et tout ça
26: Un peu plus récent quand même.
27: Moi, je dis que c'est 164 ou 160.
28: Non, c'était un peu plus récent que...
29: Au Moyen-Âge, il y avait de la paille, des vaches,
30: Des chaumières et des grosses maisons en briques aussi.
31: Il y a aussi des maisons en bois,
32: des ruines de châteaux, j'ai l'impression.
33: Oui, il y en a une tout au fond là-bas.
34: Il y a aussi des paysans, parce que je vois une femme sur le tableau. Il y a un foie sur la tête d'un tablier.
35: On les reconnaît les paysans parce que déjà ils n'ont pas les manteaux de fourrure, ils n'ont pas tout ça, ils n'ont pas les hautes bottes en cuir et tout ça. C'est les paysans, ils ont des chapeaux de paille et tout ça. C'est le peuple et tout ça. Les nobles, ils sont dans un plus haut rang à cette époque-là.
36: Ils sont rassemblés comme s'ils attendaient d'acheter quelque chose. Il y a quelqu'un qui donne des choses et il y a des gens qui attendent. Du coup, ça fait cette impression.
37: Moi, je vois qu'il est en train de... Il écrit sur un carnet comme ça, il compte le nombre d'argent qu'il gagne. Pendant qu'il vend, c'est les choses qu'il est en train de vendre, là.
38: C'est aussi peut-être une auberge.
39: Moi, je pense qu'ils achètent des trucs. Enfin, ils sont en train de faire la queue pour acheter des trucs.
40: Des légumes, du pain.
41: Parce qu'ils transportent des trucs. Il faut rouler des trucs. Et ils fabriquent des trucs.
42: Il y a des gens qui font un feu, je pense. Peut-être qu'ils font la fête ou qu'ils payent de l'argent.
43: C'est un marché, comme le marché à Noël.
44: Pour vos grenier.
45: Peut-être qu'il faut un troc.
46: Tu fais un feu.
47: Je pense que je vais fort.
48: Pour enterrer quelqu'un.
49: Oh, regardez, ils préparent de la viande.
50: Oui, avec du lait.
51: Waouh, c'est dégueu.
52: C'est un cochon, ils sont en train de l'abattre pour pouvoir récupérer la viande.
53: Ah, ils jouent un jeu. Aux pièces.
54: Pidoufa.
55: Une bataille de boules de neige.
56: Ils se bagarrent.
57: Et que les gens, ils font la fête.
58: Il y a beaucoup de gens, en fait.
59: Ça doit pas sentir très très bon.
60: À cause de la viande qui se fait tuer, enfin, des animaux qui sont tués, de l'eau stagnante, ça doit sentir un peu le croupi.
61: La viande des dinosaures, c'est un mauvais haleine.
62: Je sais pas, la paille, la neige fondue, à demi fondue, de la neige qui craque, des bruits d'animaux, des bruits de conversation, quand on est proche du feu, des crépitements du feu, bruit de glace cassée parce que pour récupérer de l'eau, il faut casser la glace.
63: Le vent.
64: T'entends la soupe qui fait de l'eau.
65: Moi, je pense qu'il y a du bruit à cause qu'il y a les gens qui parlent.
66: J'ai vu un personnage, eh bien, c'est une femme avec une jupe rouge et elle porte un sac et je pense qu'elle a été acheter des choses et qu'elle rentre chez elle.
67: Un vieux monsieur chevalier qui a une épée et une gourde derrière lui avec une cape rouge, verte et noire et blanche et un chapeau noir. Il protège le peuple.
68: La personne avec une cape verte, j'ai l'impression, il prend du vin ou de l'eau dans un tonneau.
69: Du vin ou de la bière?
70: Parce que ça n'existe pas, le vin et la bière.
71: Le vin, ça a été inventé à l'époque des Romains et des Grecs et tout ça. Et ça, c'est bien après.
72: J'ai dit que c'était de la potion magique.
73: Un enfant avec une tête plate.
74: Un bébé. Il est tout cognon.
75: Il est tout petit, mais il a une tête, un visage bizarre, comme si c'était une grande personne en fait.
76: Un bonhomme tout couvert.
77: Marie.
78: Parce que elle est sur un âne et elle a un grand voile.
79: Fleur.
80: C'est quand le petit Jésus il est né.
0: dans une autre époque.
1: Oui.
0: Oui. L'époque de la nuit.
1: Eh ben, vu que c'est pas la bonne époque, que c'est vraiment bizarre.
2: Le paiement de la dîme ou le dénombrement de Bethléem. Peter Bruegel le Jeune dit d'enfer. 16e siècle. 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

qu'il est où on veut. Il n'y aura pas de goudron, mais des fleurs, de l'herbe. Il y aura plus d'animaux. Ce sera interdit de mettre les oiseaux dans une cage. Ce sera plus blanc, les trottoirs, pour envoyer la chaleur du soleil l'été, pour que ce soit plus frais. Et un bus qui fonctionne à l'hydrogène vert. On utilisera l'électrolyse de l'eau. Il y aura des voitures à hydrogène vert, oui, pour les très très très très très très très très très longs trajets, et des vélos, mais il n'y aura plus de moto. Moi, j'aurai une maison, et aussi, j'adorerais habiter à Paris, et j'aimerais habiter près de la Tour Eiffel. Je continuerai à aller à la piscine le lundi, ou le mardi, je sais pas. La famille que je connais aujourd'hui.

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2: Gaspard a dans ses affaires un sandwich complètement fou, un goûter extraordinaire qui va faire des jaloux. Alors il crée dans la cour, il entame ce fameux goûter.

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0: Ouais. Ça fait quand même du bien quand ça s'arrête.
1: Ouais.
0: Ah si, si, si, bah si. Excusez-moi, excusez-moi. Guillaume ?
1: Ouais.
0: Est-ce que tu pourrais, s'il te plaît, me rappeler le nom de ce spectacle ?
2: Enfantillage 17.
0: Déjà ?
1: 17 3, 3,
0: 3. Ah oui, 3. Qu'est-ce qu'on peut entendre comme mot dans enfantillage ?
2: Plateau de fruits de mer.
0: Je... Non, bah, arrête avec tes fruits de mer.
2: J'ai faim.
0: Oui, mais arrête avec tes... Non, enfantillage, c'est pas compliqué.
2: Ben oui, enfant, merci les enfants.
0: Enfant.
2: T'as des questions difficiles quand même.
0: Oui, mais écoute, t'as pas l'impression que ce qu'on est en train de faire, c'est pas vraiment, vraiment une chanson pour les enfants?
3: Mais ça va, ça passe.
0: Non, ça passe que dalle, les gars.
2: On est quoi? On est à cheval entre la comptine et la berceuse, quoi.
0: Je vais vous montrer une vraie chanson pour enfants.
2: Ah bah vas-y, montre-nous, tiens.
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0: Chanson pour enfants.
1: Voilà.
2: C'est joli, hein.
0: Selon les chœurs.
2: Festival du Poupée, ils font les chœurs, c'est sympa.
0: On se calme ?
2: Moi, ce que je propose à ton Jean Petit,
0: ouais,
2: c'est qu'il prenne ses pieds, ses bras, ses mains, puis qu'il aille visiter Saint-Malo du Bois.
0: Ok.
2: Ça nous fera des vacances.
0: Ah, d'accord, ok.
2: Et puis, c'est tout.

0: Il est plus comme une vache qui fait pipi.
1: Sous un parapluie qui n'est pas un parapluie parce qu'il y a plein d'eau partout.
2: Il y a une voie d'eau.
3: On est à côté du port.
4: On est sous une espèce de coupole faite avec plein de bandes de verre ou de plastique qui ressemble à une coupole, mais en vrai, ça protège pas du tout de l'eau ou du vent.
5: Et aussi, c'est tout coloré.
1: En dessous, il y a des bancs. Et pour soutenir tout ça, il y a des poutres. Et sur la poutre, il y a un nid en haut.
6: Un nid de poule.
7: Avant, c'était une yourte de la Première Guerre mondiale. Donc, là, il tombe.
1: On pouvait dire aussi qu'il y a des bancs. On peut dire qu'il y a des trappes secrètes. Et qu'en dessous, il y a un gros sous-sol pour se protéger des attaques.
7: Dans ces sous-sols, comme c'était plus utilisé, c'est devenu un laboratoire pour fabriquer des micro-fusées pour envoyer des engins dans l'espace.
8: Ou alors, c'était catacombe.
9: Il y a peut-être des fossiles de dinosaures. Et puis, il y a aussi des tombes de grands rois égyptiens. Ou non, encore mieux, de tous les présidents du monde, de la France. Et de Caen, et les maires de Caen, voilà.
10: C'est les hommes préhistoriques qui ont fabriqué ça. Et du coup, ça fait beaucoup trop longtemps. En fait, c'est depuis le Moyen-Âge qu'elle existe.
7: Et aussi, peut-être que dans les sous-sols, il y avait des enfants qui n'avaient plus de parents, qui s'étaient réfugiés dans les sous-sols et qui ont construit une méga salle de jeu avec au moins 1000 toboggans, une grande piscine, plein de choses pour s'amuser, un pays entièrement en bonbons et plein d'attractions comme ça, comme une fête foraine souterraine.
11: Moi, je pense que les gardiennes de cette espèce de machin bidule coupole, les gardiennes, c'est les mouettes.
12: Et aussi, dans cette salle de jeu, il y avait un distributeur de Kinder Surprise gratuit.
13: Et pourquoi les chats ils dorment toute la journée? Parce qu'en fait, toutes les nuits, ils viennent se retrouver sous le sous-sol pour faire la grosse fiesta de tous les soirs.
7: Ce seraient les enfants qui n'avaient plus de parents qui l'avaient construit. Et ils ont creusé et ils ont découvert qu'il y avait tout un réseau de sous-sol et ils ont construit les trucs ici.
12: Sinon, ça peut être les hommes de Cro-Magnon qui l'ont fabriqué.
7: Non, des enfants Cro-Mignon.
11: Le sous-sol, il y a plusieurs étages et du coup, il faudrait pour les personnes âgées et les personnes handicapées un ascenseur et pour les personnes jeunes et en bonne santé un escalier.
7: Et dans l'ascenseur, c'est un ascenseur très spécial, c'est en forme de bus. Il n'y a pas que des chiffres. À côté de chaque siège, il y a tous les boutons des étages et le siège descend. Mais il y a aussi bruit de bonbons, avalanche de barbe à papa, un verre de cotillon.
1: Je peux trouver des amis, des chats, des bonbons, de la barbe à papa, une fontaine de chocolat, une salle spéciale que pour les jeux vidéo, une bibliothèque entière.
7: Il y a une dernière salle où le désert, mais le désert, au lieu des petits grains de sable, c'est plein de milliers de bonbons. Et aussi, dans les sous-sols qui sont en dessous de la bibliothèque, y a une salle pour chaque enfant de la Terre. Et si on trouve la bonne salle qui nous appartient, c'est exactement la maison qu'on rêverait d'avoir. Le paradis extraordinaire. La caverne aux couleurs.
1: Le sous-sol aux mille mystères.
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0: grosse machine avec
1: plein de crottes de piaf.
0: Avec plein de... C'est que du métal doré, c'est tout forgé. Ça ressemble un peu à une grue. On voit aussi qu'il y avait des roues, parce qu'il y a des rails en dessous.
2: Il y a des bancs pour s'asseoir, même si c'est interdit de monter.
3: Il y a plein de rouages, il y a plein de moteurs. Il y a aussi un étage où il y a des grilles où on peut marcher dessus, mais c'est interdit de monter aujourd'hui. C'est une grue qui n'est plus utilisée.
4: Il y a une deuxième grue derrière toi aussi.
5: Est-ce qu'il y a le crochet qui prend des trucs en fait?
6: En fait, c'est pas un crochet, mais en fait, c'est un aimant pour mettre des trucs et enlever des trucs des bateaux.
7: Il y a très longtemps, au milieu de la Manche, il y avait un portail vers les royaumes invisibles qui s'ouvraient.
8: C'est l'île invisible. Des pigeons, et on sait qu'il y a des pigeons parce que il y a plein de petits morceaux d'ailes en haut.
9: Ça fait un peu peur.
10: C'était pas seulement le royaume des pigeons, c'était aussi de tous les oiseaux. Il y avait des oiseaux multicolores géants avec des oiseaux de toutes les couleurs qui pouvaient aller de 1 mm à 2 mètres d'envergure.
11: Et sinon, les oiseaux, ils avaient aussi des houppettes.
12: Ils envoyaient leurs pigeons voyageurs parlants pour donner les informations du commerce et des nouvelles cargaisons à la grue. C'est pour ça qu'il y a beaucoup de crottes de pigeons sous la grue.
13: C'était des pays où on pouvait aller que par bateau.
14: C'est pas des bateaux comme d'habitude, vu que c'était des espèces de drakkar vikings avec à la place des canons des trous où les magiciens peuvent lancer des sorts.
15: Comme on faisait du commerce avec les royaumes invisibles, c'était des grues.
16: C'était un peu comme le sac de Mary Poppins où tu pouvais mettre n'importe tout de n'importe quelle taille dans le sac et ça rentrait toujours.
17: Des lions ou des tigres ou des animaux parce que c'est des bateaux, des eaux.
18: Il y a aussi, on ramène des merveilles. C'est des espèces de grosses boules de la taille des boules de cristal avec de la brume jaune, dorée, rose qui tourne à l'intérieur.
19: De la nourriture, de l'eau,
20: 200 litres de crème glacée.
21: Des armes.
22: Ils ont besoin d'armes parce que comme c'est une île invisible, on ne les voit pas forcément. Et quand il y a un bateau qui arrive vers leur île invisible et qu'ils ne les voient pas, du coup, il leur faut des armes pour lutter contre le bateau et ils le font naufrager.
23: C'est une île... avec le sol très dur. Et du coup, lorsqu'un bateau approche, crac.
24: Une île invisible, ça attirerait beaucoup de gens. Et à la fin, elle serait tellement connue qu'il y aurait beaucoup trop de bateaux qui viendraient faire des croisières et tout. Et ils ont envie de garder leur île et leur mer saine. Donc voilà.
25: Dans la cabine de la grue, il reste toujours un pigeon magique qui est là pour informer des évolutions du monde ici.
26: Et voilà, du coup, la légende. Une île invisible.

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1: Elle est en train de tirer des cartes. Tirer des cartes, je crois que c'est pour lire l'avenir ou un truc comme ça.
2: Elle est assise, elle est en train de tirer des cartes.
3: Elle est toute seule.
4: Et qui pose les cartes sur une table.
5: C'est un tableau de billard.
6: Vert et marron.
7: C'est la vision, par exemple, du client qui, par exemple, dans une fête où il y a un stand pour lire l'avenir, par exemple, le client, c'est un peu ce qu'il voit, quoi.
8: Je vois aussi qu'il y a une seule monnaie qui est derrière elle avec un vase avec des fleurs.
9: Les plantes, à cet endroit-là, elles sont jaunes avec des rayons grises.
10: Et le sol est rouge.
11: Et une table derrière la femme.
12: Et des choses dessus.
13: Et une lampe.
14: Moi, je voudrais qu'il y ait une tête de souris.
15: À côté de la lampe, là, sur le petit machin gris, la boue jaune, on dirait une tête de souris. On dirait que les souris qui prend un bain dans son tasse un petit peu.
16: Moi aussi, j'ai vu que sous la tête, il y a un chiffre ou gris.
17: Moi, je crois que c'est un dauphin ou un truc coincé, un mouchoir en papier ou un truc en tissu.
18: En fait, on dirait qu'elle est de face et de profil.
19: De face.
20: Elle est de profil. Parce que regardez, ses genoux font comme ça.
21: Bah, on porte pas une robe qui est tout bouchée là, comme ça.
22: J'ai remarqué qu'elle a plein de formes symétriques sur son visage.
23: Ouais, il y a un carré, une sorte de carré.
24: Je crois que c'est de la période cubiste ou un truc comme ça.
25: Moi, je pense que c'est un style qui fait qu'on voit que des angles droits.
26: En fait, il y a du bleu, il y a plein de couleurs, mais sur ces couleurs, partout, il y a un petit peu de gris.
27: C'est comme si les ombres étaient découpées ou un truc comme ça.
28: Par exemple, sur sa peau, vous voyez qu'on dirait qu'il y a une ombre qui est derrière elle, comme s'il y avait la même femme, mais toute grise derrière elle. Vous voyez la forme
29: ombre un petit peu.
28: Un peu étrange.
29: On dirait qu'il y a un fantôme un petit peu.
28: Oui, derrière elle, c'est ça.
29: Ou un fantôme d'elle.
28: Le deuxième reflet d'elle-même, dans par exemple ses émotions et tout ça.
30: Moi, je pense que le peintre, il a voulu laisser un peu faire l'imagination. Il a voulu dessiner un peu plus blanc l'autre moitié pour qu'on choisisse si c'est deux ou trois quarts ou si c'est un fantôme ou un reflet.
28: Par exemple, elle réfléchit à ce qu'elle est en train de voir avec ses cartes. Elle est en train de voir ce qui va se passer dans l'avenir.
29: Mais si un fond marchait dans une pousse de vache, oui, si on ne pas marcher dedans.
31: Peut-être qu'il est en train de faire une tasse de café ou un truc comme ça.
28: Ben moi, je pense qu'elle a mis sa tasse pour la refroidir. Moi, je pense que c'est plutôt du thé ou une infusion comme ça. Et parfois, les voyants lisent l'avenir dans les feuilles de thé.
29: Ou du chocolat chaud. Est-ce qu'on aussi presse chocolat?
32: À la banane, pomme, beige, abricot.
29: Banane, fraise, chocolat et
32: pomme de
29: plus chantilly. Avec la façon frites, chips, pommes de
32: terre. Coca, chocolat.
33: Je vois pas qu'un chocolat.
34: Ça sent le thé, de l'herbe. Ça sent une odeur un peu sucrée.
28: Je pense que par exemple, ça pourrait sentir l'encens par exemple.
29: Ça pourrait sentir l'odeur du bois et des murs.
28: Il pourrait y avoir, de la musique ou des choses comme ça. Par exemple, une musique
29: douce.
28: Par exemple, avec un xylophone ou des choses comme ça. Des flûtes de pan.

0: les écarts qu'elle pose sur la table. Par exemple, le son de sa voix quand elle prédit quelque chose.
1: C'est dans le passé. Parce que déjà, parce que la façon des robes, la façon des maisons, comment elles sont faites aussi. Surtout parce que ça se voit en plus des tireuses de cartes, tout ça. On en voit plus beaucoup dans les villes et tout ça.
2: Et la cheminée.
1: 1000 ans peut-être.
0: Aujourd'hui, c'est pas trop comme ça qu'on dessine. Aujourd'hui, on en 4 pattes, on en 6 ou 4 comme ça. Et on voit bien que c'est vieux.
3: Autant, on n'existait pas, il y avait très très longtemps.
4: Autant les dinosaures.
5: La tireuse de cartes, Jean Metzinger, Huile sur toile, 1947.
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0: Il est plus comme une vache qui fait pipi.
1: Sous un parapluie qui n'est pas un parapluie parce qu'il y a plein d'eau partout.
2: Il y a une voie d'eau.
3: On est à côté du port.
4: On est sous une espèce de coupole faite avec plein de bandes de verre ou de plastique qui ressemble à une coupole, mais en vrai, ça protège pas du tout de l'eau ou du vent.
5: Et aussi, c'est tout coloré.
1: En dessous, il y a des bancs. Et pour soutenir tout ça, bah il y a des poutres et sur la poutre, il y a un nid en haut.
0: Un nid de poule.
5: Avant, c'était une yourte de la Première Guerre mondiale, donc là le temps.
1: On pouvait dire aussi que bah il y a des bancs, on peut dire qu'il y a des trappes secrètes et qu'en dessous, bah il y a un gros sous-sol pour se protéger des attaques.
5: Dans ces sous-sols, comme c'était plus utilisé, c'est devenu un laboratoire pour fabriquer des micro-fusées pour envoyer des engins dans l'espace.
3: Ou alors, c'est des catacombes.
5: Et bah, il y a peut-être des fossiles de dinosaures. Et puis, il y a aussi des tombes de grands rois égyptiens. Ou non, encore mieux, de tous les présidents du monde, de la France. Et de Caen, et les maires de Caen, voilà.
4: C'est les hommes préhistoriques qui ont fabriqué ça. Et du coup, bah, ça fait beaucoup trop longtemps. En fait, c'est depuis le Moyen-Âge qu'elle existe.
5: Et aussi, peut-être que dans les sous-sols, il y avait des enfants qui n'avaient plus de parents, qui s'étaient réfugiés dans les sous-sols et qui ont construit une méga salle de jeu avec au moins 1000 toboggans, une grande piscine, plein de choses pour s'amuser, un pays entièrement en bonbons et plein d'attractions comme ça, comme une fête foraine souterraine.
3: Moi, je pense que les gardiennes de cette espèce de machin bidule coupole, et ben les gardiennes, c'est les mouettes.
4: Et aussi, dans cette salle de jeu, ben, y avait un distributeur de Kinder Surprise gratuit.
5: Et pourquoi les chats ils dorment toute la journée? Parce qu'en fait, à la grosse fiesta de tous les soirs, ce seraient les enfants qui n'avaient plus de parents qui l'avaient construit. Et ils ont creusé et ils ont découvert qu'il y avait tout un réseau de sous-sols et ils ont construit les trucs ici.
4: Sinon, ça peut être les hommes de Cro-Magnon qui l'ont fabriqué.
5: Non, des enfants Cro-Mignon.
3: Le sous-sol, il y a plusieurs étages et du coup, il faudrait pour les personnes âgées et les personnes handicapées un ascenseur et pour les personnes jeunes et en bonne santé un escalier.
5: Et dans l'ascenseur, c'est un ascenseur très spécial, c'est en forme de bus. Il n'y a pas que des chiffres, à côté de chaque siège, il y a tous les boutons des étages et le siège y descend. Mais il y a aussi bruit de bonbons, avalanche de barbe à papa, averse de cotillon.
1: Tu peux trouver des amis, des chats, des bonbons, de la barbe à papa, une fontaine de chocolat, une salle spéciale que pour les jeux vidéo, une bibliothèque entière.
5: Il y a une dernière salle où le désert, mais le désert...

0: des petits grains de sable, c'est plein de milliers de bonbons. Et aussi, dans les sous-sols qui sont en dessous de la bibliothèque, eh ben, y a une salle pour chaque enfant de la Terre. Et si on trouve la bonne salle qui nous appartient, eh ben, c'est exactement la maison qu'on rêverait d'avoir, le paradis extraordinaire, la caverne aux couleurs,
1: le sous-sol aux mille mystères.

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0: aux mains. Il y a plein de conflits. Tout est ravagé. La pollution, il y a tout. En image, en Russie, il y a deux pétroliers russes qui se sont échoués dans la mer Noire. Il y a énormément de pétrole dans les mers, donc ça va être pire.
1: J'ai vu une vidéo sur YouTube que ça racontait qu'en 2050, ce serait dévastateur et que l'atmosphère serait réduite, la couche d'ozone serait réduite à cause du pétrole. Donc on respirera moins. Enfin, mal, et il y aura de moins en moins d'espèces, et de plus en plus d'espèces rares, du coup.
2: Et on mourra tous.
1: C'est très probable.
3: Juste pour te dire, hein, parce que sur YouTube, il y a plein de vidéos qui sont fausses, hein.
1: Ouais,
3: faut pas toutes les croire.
1: Il y aura plus trop d'animaux, du coup, on mangera des insectes. On mangera des criquets, des larves, on mangera plein de choses.
4: Mais ça, c'est dégoûtant. Désolé, mais...
1: On mangera des tarentules.
3: Des tartares de coccinelle.
1: En fait, on va inventer des petites pilules. Et quand on les mangera, ça fera, par exemple, une quantité qu'on aura mangée.
2: C'est parfumé.
1: Par exemple, si on mange un burger, si on mange une de ces petites pilules, ça fera comme si on avait mangé un burger en entier. Il y aura beaucoup plus d'inventions. Il y aura plus trop de voitures avec du pétrole, il y aura plus de voitures avec et des voitures électriques.
4: Les voitures volantes, je pense, quand même.
3: Bah oui, les voitures volantes, il y a des prototypes qui ont été créés, du coup, ça pourrait, mais... Après, les boutons téléporteurs, peut-être pas quand on sera adulte, ni quand on sera à la retraite, ni rien, ni voilà.
5: Qui disent pour l'avenir, ça a l'air d'être pas mal, mais ils vont mettre que des voitures électriques, mais vu le prix de certaines voitures, il n'y a pas tout le monde qui va pouvoir s'en payer.
4: Déjà, faut aller à la vitesse de la lumière.
5: Vu que la mode, à chaque fois, c'est ce qui revient de l'époque, je pense que dans 10 ans, dans 15 ans, ce sera toujours grand pantalon large, baggy.
1: On est là pour l'améliorer, le monde de plus tard.
6: Il faudrait qu'il y ait plus de scientifiques. Comme ça, ils sauvent le monde.
7: La chimie et l'invention aussi avec tout ce qui est manuel robotique et tout ça, ça pourrait aider. Mais après, faut pas que ça pollue trop non plus parce que sinon, ça va devenir un post-apocalyptique.
0: J'aimerais défendre les causes humanitaires. J'aimerais entrer dans les casques bleus.
1: Pour sauver le monde, a priori, on pourrait. Il faudrait qu'il y ait plus d'archéologues qui trouvent des choses ou alors qui cassent comme ça dans les vitrines du musée, qui prennent les objets et ils les rapportent aux scientifiques et puis ils font des inventions. Je sais pas un lance-roquette super perfectionné de 2027 pour tuer toutes les personnes qui utilisent le pétrole.
0: Il y aura beaucoup de personnes qui deviendront. Qui auront un peu la flemme de faire les choses parce qu'il y aura des robots qui feront tout à leur place.
5: On va gagner de l'argent sans travailler.
1: Enfin, pour être riche sans dévaliser les gens et les entreprises, je demande 1 euro à tous les Français. 1 euro, c'est pas 2 000 euros.

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9: 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Je bois au soleil avec un petit trésor. Je vis heureux sur une île, bronzé, reposé, tranquille. Entouré de milliers de jolies pièces d'or.
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Elle me rattrape quand je tombe du ciel et je lui raconte mes petits riens. Ça me guérit pas complètement, mais au moins je retrouve le sourire. 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

0: Numéro bis, je te mets à de la faveur, tu nous dis.
1: À chaque instant, chaque seconde, aux quatre coins du monde, il y a toujours un enfant qui rêve et qui attend, assis devant une fontaine, en espérant que vienne, comme le plus beau des cadeaux, la première goutte d'eau.

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1: C'est une grosse machine avec
2: plein de crottes de piaf.
1: Avec plein de... C'est que du métal doré, c'est tout forgé. Ça ressemble un peu à une grue. On voit aussi qu'il y avait des roues parce qu'il y a des rails en dessous.
3: Il y a des bancs pour s'asseoir même si c'est interdit de monter.
4: Il y a plein de rouages, il y a plein de moteurs. Il y a aussi un étage où il y a des grilles où on peut marcher dessus mais c'est interdit de monter aujourd'hui.
5: C'est une grue qui n'est plus utilisée.
6: Il y a une deuxième grue derrière.

0: invisible, des pigeons, et on sait qu'il y a des pigeons parce que il y a plein de petits morceaux d'ailes en haut.
1: Ça fait un peu peur.
2: C'était pas seulement le royaume des pigeons, c'était aussi de tous les oiseaux. Il y avait des oiseaux multicolores géants avec des oiseaux de toutes les couleurs qui pouvaient aller de 1 mm à 2 mètres d'envergure.
3: Et sinon, les oiseaux, ils avaient aussi des houppettes.
2: Ils envoyaient leurs pigeons voyageurs parlants pour donner les informations du commerce et des nouvelles cargaisons à la grue. C'est pour ça qu'il y a beaucoup de crottes de pigeons sous la grue. C'était des pays où on pouvait aller que par bateau. C'est pas des bateaux comme d'habitude, vu que c'était des espèces de drakkars vikings avec à la place des canons des trous où les magiciens peuvent lancer des sorts. Comme on faisait du commerce avec les royaumes invisibles, c'était des grues du royaume invisible pour soulever les marchandises.
4: Les caisses aussi qu'on déchargeait, c'était un peu comme le sac de Mary Poppins, où tu pouvais mettre n'importe où, de n'importe quelle taille, dans le sac, et ça rentrait toujours.
5: Des lions ou des tigres ou des animaux, parce que c'est des bateaux, des eaux.
2: Il y a aussi, on ramène des merveilles. C'est des espèces de grosses boules de la taille des boules de cristal, avec de la brume jaune, dorée, rose, qui tourne à l'intérieur.
6: De la nourriture, de l'eau.
7: 200 litres de crème glacée.
8: Des armes.
4: Ils ont besoin d'armes parce que comme c'est une île invisible, on ne les voit pas forcément. Et quand il y a un bateau qui arrive vers leur île invisible et qu'ils ne les voient pas, bah, du coup, il leur faut des armes pour lutter contre le bateau. Et ils le font naufrager.
9: C'est une île avec le sol très dur. Et du coup, lorsqu'un bateau approche, crac.
4: Une île invisible, ça attirerait beaucoup de gens. Et à la fin, elle serait tellement connue qu'il y aurait beaucoup trop de bateaux qui viendraient faire des croisières et tout. Et ils ont envie de garder leur île et leur mer saine. Donc voilà.
2: Dans la cabine de la grue, et ben il reste toujours un pigeon magique qui est là pour informer des évolutions du monde ici.
1: Et voilà, du coup, la légende, les îles invisibles.
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1: Ladies and gentlemen, please welcome.

0: quand on vient de passer la galerie, on arrive dans une toute petite cour qui ressemble plus à une ruelle qu'à une cour, mais c'est quand même une cour.
1: Et les maisons, ça s'appelle des maisons à colombage.
2: Je trouve que la fontaine, elle est très petite. Toute petite. Sur le robinet, il n'y a pas de truc pour tourner, donc il n'y a pas d'eau qui sort. Ça ressemble plutôt à un lavabo, mais en extérieur.
1: Elle pourrait s'appeler Mini Fontaine.
2: Elle a un pouvoir magique. Il y a beaucoup de chevaliers qui sont partis la chercher. Ils pensaient avoir un trésor et tout. Puis quand ils sont arrivés à la fontaine, ils se sont découragés. Ils se sont dit, oh non, j'ai fait tout ça pour rien, c'est n'importe quoi et tout. Et puis un jour, il y a une paysanne, vu qu'elle était exténuée, elle a essayé de boire à la fontaine. Et ensuite, bah, il s'est passé un truc magique.
1: Elle s'est transformée en étoile et allée dans le ciel. Et elle a rencontré la lune. Elle lui a donné un tambour et elles ont fait la fête.
0: Comme il y a une petite plaque de métal, et ben la plaque, elle se dévisse. Et en fait, c'est une entrée sur le monde des kobolds.
3: Elle donne sur tous les mondes possibles et inimaginables.
2: Bah oui. Par exemple, quand on boit et qu'on pense à un monde, par exemple au monde des fées, bah la plaque, elle se dévisse donc. Et ensuite, ça donne une entrée sur le monde des fées. Si tu penses à la forêt, elle va t'amener à la forêt. Si tu penses à chez toi, elle va t'amener à chez toi.
0: Au monde des fées, il y a aussi des bonbons. La fontaine, elle est avant, elle était plus belle. Il n'y avait pas de robinet, c'était une très belle fontaine. Mais en fait, elle s'est adaptée pour se fondre dans le paysage et dans l'époque. Du coup, c'est pour ça qu'il y a un robinet et juste un petit demi-cercle. Et avant, la plaque de métal, c'était une petite porte ronde.
2: On peut dire aussi qu'il y a un chevalier qui est parti à la recherche de la paysanne vu qu'il ne la retrouvait plus. Du coup, il a fait comme la paysanne, puis il a été au monde des cow-boys. Il voulait toujours, depuis toujours, devenir un cow-boy. Et bah là, il a pu réaliser son rêve.
4: On parle aussi d'un autre paysan qui vivait très très loin. Il est arrivé à la fontaine, d'abord il s'est découragé, puis après il a entendu des rumeurs. Il est allé voir la fontaine. On parle d'un autre passage en dessous de la fontaine qu'on creuse. Il a creusé en dessous de la fontaine et il a vu une énorme plaque de bronze.
2: On peut dire aussi que...

0: à l'eau de la fontaine, mais en pensant à rien, bah, la plaque, elle se dévisse et elle t'emmène sur le néant. Il y a un oiseau qui voulait boire. Il y a une petite goutte qui est tombée. Il l'a prise. Et ensuite, du coup, la plaque, elle s'est dévissée. Il s'est demandé ce que c'était. Il s'est dit, ah bah super, ça pourrait me faire un bon nichoir. Il allait dedans et ensuite, il s'est retrouvé dans le monde incroyable qu'il voulait.
1: Moi, j'irais dans un monde où on peut... Il y a différentes planètes et il y a... Et dans ces planètes, eh ben, y a par exemple des planètes où c'est exactement le monde que tu veux.
0: Moi, je pense que si je pouvais boire, j'irais dans un monde où tout ce que je fais, ça n'a aucune conséquence. Par exemple, je mange des bonbons, je n'ai pas de carie, je regarde la télé, je suis pas, je sais pas trop comment on dit.
2: Moi, j'aurais une maison en barbe à papa.
3: J'irais dans un monde où un petit peu tout est permis, mais où il y a aussi des super pouvoirs et où on peut remonter le temps. Et ben...

0: il y a des orages, et ben en fait les orages, il va pas avoir de la pluie qui va toi.
1: Il y a de la sauce quand même.
0: Bolognaise.
2: Ça serait une tempête de pop-corn
3: salé. De l'herbe à sucette. Des herbes à cupcakes. Les cupcakes ils sont roses et bleus.
4: J'imagine que il y a de pluie de chocolat. C'est trop bon.
5: Et les maisons, c'est un bar-papa.
6: Des maisons en pizza.
7: Et un toboggan.

0: est construit avec des chips.
1: Et quand il neige des chewing-gums.
2: Dark Vador en chocolat noir.
3: Des arbres barba papa.
4: Les sabres laser des sucettes mégalongues.
5: Et des puits de secret d'arche.
6: Toutes les roues des voitures, ce seraient des pizzas.
7: Et notre école, elle serait en nougat.
8: Bah comme ça, quand on est en classe et on a faim, on mange nos tables, on mange l'école.
9: Un soleil en forme de bonbons, et les rayons, c'est des sucres d'arche.
10: Et tu dois bien avoir un parapluie, sinon il t'assomme.
11: On va à l'école et le chemin, il est en chocolat. Donc quand on a mal mangé le matin, on mange tout le chemin.
12: C'est facile pour dormir dans une maison, même si tu la manges, à air pousse pendant la journée.
13: Et du coup, les...

0: Je vais parler à tout le monde. Par exemple, aux animaux, aux ancêtres, même à ceux qui sont à des kilomètres des kilomètres.
1: C'est une planète où dessus il n'y a que des soirées de pyjama. On regardera la télé, on mangera.
2: On fera des tournois Mario Kart 8 Deluxe, on fera des batailles de polochons et on mangera des burgers.
3: Toutes les maisons seront en coussin.
4: Tout sera un peu lisse, même les maisons.
5: À chaque fois qu'on croise quelqu'un, s'il est ok, on fait un câlin.
6: Quand quelqu'un sera triste, il pleuvra. Quand quelqu'un soit joyeux, il y aura du soleil. Quand on est en stress, le ciel il est multicolore.
7: Sur le monde aquatique, on serait tout le temps sous l'eau, il y aurait plein de baleines, de dauphins et tout ça.
8: Tu as des toboggans infinis, il y en aurait 1000 avec plein d'amis dans la piscine et dans les toboggans.
9: Et les requins, quand ils essayeront de nous manger, ils pourront pas parce que ce sera du sucre et du coup ils vont fondre dans l'eau.
10: Je changerai de monde et j'irai sur un monde où tu peux faire tout ce que tu veux. C'est un monde où au début il n'y a rien et tu mets tout ce que tu veux.
11: Les présidents seront des enfants. Les mères aussi, la maîtresse c'est un enfant, un monde où il y aura la paix et des amis.
12: Tout ce que tu imagines, ça devient réel.
13: Les parents, eux, ils font le ménage tout le temps.
14: Un monde comme la terre, il y a des magasins, il y a tout, mais quand il pleut d'argent.
15: Tout serait gratuit, donc tu peux manger des bonbons, des sucreries, tant que tu le veux.
16: On peut avoir le permis quand on est enfant pour conduire. Et que quand on fait un accident, on est toujours vivant. On peut faire des jeux vidéo quand on veut, on peut se coucher quand on veut, on peut dire ce que doivent faire les parents.
12: Ou tout ce que tu dessines, et ben ça devient réel. Par exemple, si tu dessines un personnage avec une grosse tête rose, et ben ça va devenir réel. Billy, il dormirait tout le temps.
17: Quand on est fatigué, ben il y aura une potion de remède, comme ça on peut... On peut jamais être fatigué et on pourrait vivre éternellement.
18: Tout le monde pourra faire ce qu'il veut et tout sera gratuit. Je serai le chef du monde.
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pense que le monde y ressemblera à... Je sais pas. Je pense qu'il y aura grandi. Les vues seront agrandies. J'ai un pressentiment. Je trouve que c'est pas bien. Je pense qu'elles ressembleront à une énorme usine. Ils mangeront de la poudre d'étoiles parce que les astronautes seraient allés chercher un tout petit peu de boule dans un bocal. Et il y aura des pièces et dessus il y aura écrit 100 euros. L'argent, on a besoin de l'or et de l'argent et pour ça on creuse des mines et ça la roche. Il y a des animaux qui en ont besoin, des grottes aussi. Alors c'est pas bien. J'ai pas besoin d'argent, donc pas de travail. J'ai pas besoin d'argent. Je vivrai dans une cabane dans la nature. Ça aura des murs en pierre, construits à la main, avec un toit en feuilles. J'aurai construit à la main aussi. Non, un sol en bois, en pierre, oui. Comme ça, je pourrais rentrer avec des chaussures et sortir avec des chaussures. Et j'irai pas à la ville, jamais. Je vais chercher dans la nature. Tu peux t'amuser à te baigner dans un lac. Tu peux aussi manger des mûres ou des... des framboises, des prunes, tu peux manger des aubergines.

0: fabriquer la nourriture pour mon chat, je peux aller chercher du poisson, je peux fabriquer ma propre canne à pêche. En fait, ma maison, ça sera un truc de 100 mètres carrés, en gros. Mais pour abriter 20 animaux quand même, et une femme et quelques enfants, il faut bien un truc de haut niveau. Bah, je pense que en fait, je visiterai un peu tout le monde de temps en temps. L'endroit qui m'attire, là, c'est surtout l'Égypte, la Grèce et Rome. Prendre le train, l'avion, la voiture, non. Le train, oui. Bateau. Parce que j'ai pas le mal de mer. Je sens l'archéologue et forgeron. En Égypte. Parce que l'Égypte, ça a beaucoup de trésors. Et surtout, là-bas, il y a plein de... On a besoin de trucs forgés. Je sais pas, des sceptres, des cannes. On imagine un marteau à la main, de la fumée partout. Un endroit où il y a un feu, une barre de métal. Et forgeron, ça se met pratique plus beaucoup, alors j'avais envie de faire revivre un peu forgeron.
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0: Mais qu'est-ce qui se passe? C'est le vent qui souffle, c'est la pluie qui tombe, c'est le tonnerre qui gronde, les lapins bleus vont s'enlever.
1: Hein?
0: Ça y est.
1: Ah!

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2: Merci.
0: Un jour, quelle horreur, y compris que son odeur, au lieu de sentir la fleur, soulevait les cœurs.
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0: je
2: déclenche une tempête.
0: Mais tu arrêtes
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0: Non, pas devant les enfants.
2: Oh, pardon.

0: distributeur de zigzag.
1: Un point de Zoé.
0: Ah oui, c'est Zoé qui est à nos ombres.
1: Un cul qui se vide assez.
0: Ah oui, ça c'est un cube de curcuma bien passé. Et moi j'ai une question. Comment c'est déjà la question?
2: Pourquoi tu te prends la tête? Pourquoi tu
0: bloques? J'ai pas posé ma question.
2: Ouais, bah oui, bah attends. Puis arrive-moi toi-même, tu le sais pas.
0: Mais c'est quoi un boss en fait?

0: c'est pas moi qui le dis, hein. C'est, si on me le dit, moi, je le crois. Je peux bien.
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1: Il s'agit de distinguer le propre du figuré. Le propre, moi je sais ce que c'est, s'écrie Jean-Pierre, qu'on appelle aussi la

sorcière. Eh bien, ça m'étonnerait, lui répond une Isabelle. Et pourquoi, mademoiselle? Pourquoi je ne le saurais pas? Parce que, monsieur, tu as toujours les mains bleues, le nez jaune et les oreilles. Mes oreilles, mes oreilles, qu'est-ce qu'elles ont, mes oreilles? Allons, dit le maître, arrêtez, cessez de vous manger le nez. D'ailleurs, vous mangez le nez, au sens propre, veut dire vous le mangez vraiment. Pouarc! Le sens propre, il n'est pas propre. Et le figuré veut dire vous disputez. C'est déjà mieux, il me semble. Trouvez-moi d'autres exemples. J'ai beau me casser la tête, dit Fanette. Eh bien voilà, tu as trouvé. Si tu te casses la tête avec un marteau, oh oh, c'est le sens propre. Mais au figuré, je me casse la figure. La figure au figuré, crie Olivier. Quelle est bête! Non, je ne suis pas bête. Et puis toi, arrête, arrête de me mettre en boîte. Propre, propre ou figuré? Pour la mettre en boîte au propre, il faudrait une drôle de boîte, dit Hélène. Oh, la vieille! Puisque vous avez compris, dit le maître, la leçon d'aujourd'hui, il est tard. Pour rentrer chez vous, prenez vos jambes à votre cou. Mais prenez...